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2: 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Bien sûr que c'est encore douloureux, mais je sens le début d'un feu.